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Oui, pas de bagarre. Toi, centre avant, si tu vois que le gardien est trop fort, attention, fais les balles de ras de terre. Si ça va pas, fais les ras de l'air. 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

0: que c'est même visagé.
1: Mais l'arbitre, la gueule,
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1: Jo, tu n'as pas même venu là en venant pour voir les fétichères.
0: Mais les fétichères aussi nous a trompés.

0: Rochette. Ça, c'est l'arbitre des Zaïre.
1: Ça, c'est l'arbitre de Zaïre. C'est l'arbitre de l'Angola.
0: Ah, donc c'est l'arbitre du Gabon.
1: Oh non.
0: Si, c'est l'arbitre du Gabon.
1: C'est l'arbitre du Cameroun.
0: Non, c'est le Gabon. Même si c'est l'arbitre du Cameroun, du Gabon, tout ça, c'est le Congo, non? Oh. Et regardez, les joueurs là, il est essoufflé.

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